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2: Buongiorno, bonjour, buona giornata a tutti, bonne journée à toutes et à tous. Les 6 heures passées de quelques secondes, bon réveil avec Radio Galli Cittadella.

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1: Avec le Svelu qui reprend ses conférences, l'appuntamenti di Udramonto et un spécial Gustave Eiffel. Quand on évoque Gustave Eiffel, c'est évidemment la tour qui porte son nom, qui vient en premier lieu à l'esprit. Depuis 1889, la Dame de Fer est le symbole de Paris. Et le monument a fait connaître l'ingénieur dans le monde entier. Mais Gustave Eiffel n'est pas seulement lié à la ville lumière, il a aussi laissé sa trace en Corse. Alain Legrand viendra vous rencontrer pour vous parler de cet ingénieur de renom. Ce sera le vendredi 16 octobre à 18h à La Poudrière, dans la citadelle de Caluy. La réservation est conseillée.
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Bientôt 7h30 à l'écoute d'RCC. Bonjour et bienvenue, Nagui au micro. Nous sommes aujourd'hui mercredi, le 14 octobre 2026. Ravi de vous retrouver. On démarre tranquillement cette émission avec Marie-Jeanne, c'est Michel Sardou.

0: Nadia avec C'est parti à 7h38. Bonne fête en ce mercredi 14 octobre au juste.
1: Bon mercredi avec nous ce 14 octobre 2026 où les justes sont à l'honneur, ne les oubliez pas, c'est leur fête. C'est la journée mondiale de la normalisation, journée nationale de la qualité de l'air également. Dans l'éphéméride de cette journée, Jean Alési a arrêté sa carrière en 14 octobre 2001, il y a 25 ans, après 201 grands prix courus en Formule 1 depuis 1989. Et puis bon anniversaire à vous les natifs du 14 octobre, vous êtes le même jour que Alexandra Lamy, l'actrice fête ses 55 ans. On pense également au chanteur Usher, 47 ans, et à Gérald de Palmas, 50 49 bougies pour lui aujourd'hui. Bon mercredi 14 octobre 2026 avec nous.
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0: Magnifique duo, c'était Daisy avec Joseph Kamel et le titre par cœur à 7h46 à l'écoute RCC. Voici l'horoscope.
1: Voici votre horoscope de ce mercredi 14 octobre. Bélier, votre franchise ne sera peut-être pas appréciée de tous, mais vous resterez habile. Taureau, attention à vos réactions parfois trop impulsives concernant les dossiers sensibles. Gémeaux, c'est le bon moment de vous débarrasser de charges trop envahissantes. Cancer, malgré des dossiers urgents à rendre, vous aurez beaucoup de sérénité et de liberté. Lion, vous semblez soucieux de ne pas arriver à convaincre vos proches qu'ils peuvent avoir confiance en vous. Vierge, un nouveau chemin s'ouvre devant vous, une petite hésitation pourrait apparaître. Balance, les kilomètres risquent de s'accumuler et la pause pourrait se faire désirer. Scorpion, vous entrez dans une phase où la quiétude règne enfin sur tous les plans. Sagittaire, profitez-en, cette journée est la vôtre, tout devrait vous sourire aujourd'hui. Capricorne, le calme revient dans votre esprit et cela fait du bien à tout le monde, surtout à votre cerveau. Verseau, vous êtes au top, votre créativité sera votre plus grande qualité aujourd'hui. Et Poisson, il y aura du mouvement dans votre journée, les choses bougent en votre faveur.
0: 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Le programme télé d'ici un court instant et Pink Floyd tout de suite sur Radio Calvi à Citadel. Excellente matinée. Nous fêtons les justes. Nous sommes le 14 octobre.

0: C'est parti pour votre soirée télé pour ce mercredi 14 octobre. On zappe tout d'abord ce soir sur TF1 avec série Tracker, ce soir dès 21h10 avec deux épisodes. On aboie en silence votre téléfilm sur France 2. Des racines et des ailes, passion, patrimoine, direction mon île en Normandie. Manchester City, Paris Saint-Germain, c'est du foot évidemment. Deuxième journée de Ligue des Champions sur Canal. La grande librairie ce soir sur France 5. Et enfin, la France a un incroyable talent qui poursuit ses auditions sur M6. Bonne soirée télé, excellent mercredi avec nous.
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0: Magnifique duo avec Kylie Minogue d'un côté, Jason Donovan de l'autre, et ce titre est Specially For You. Vous écoutez RCC, les piles à 8h. Bonne fête au juste, ça fait penser au dîner de con, Sophie. Voici les infos. Philippe Jam, bonjour.
1: Bonjour, bien chargé l'actualité judiciaire en ce début de semaine dans le cadre de l'assassinat d'André Guérini à Calenzane le 31 octobre 2024. Deux hommes et une femme ont été placés en garde à vue hier dans les locaux de la police judiciaire à Bastia. André Guérini, commerçant calvé de 57 ans, était présenté comme un proche du clan Costa. Dans un autre dossier, celui du meurtre de Barthélémy Casanova, conseiller municipal à la mairie de Corté, le 28 janvier 2020, Jean-François Mattei

0: ainsi qu'une hypervigilance. Devant le tribunal administratif de Bastia hier, le dossier de l'association L214, qui en 2025 avait dénoncé une défaillance de l'État dans sa mission de contrôle vétérinaire à laboratoire de Porto Vecchio, image à l'appui. Le rapporteur public a pointé des insuffisances dans le suivi des contrôles vétérinaires et a demandé à l'État de verser 4000 euros à l'association pour son préjudice moral et 1500 euros au titre de frais de justice. Le rapporteur public, qui a également rejeté la demande de l'État demandant à l'association de le verser 10 000 euros et de retirer les images de ses plateformes, la décision a été mise en délibéré. Le texte sur l'autonomie de la Corse est actuellement à l'étude au Sénat et hier la ministre de l'Aménagement du Territoire et de la Décentralisation, Françoise Gatel, a été auditionnée par une commission de sénateurs. Elle y a défendu le projet de loi constitutionnelle. La communauté d'agglomération de Bastia a procédé hier à un exercice de gestion de crise, une inondation provoquée par d'intenses pluies sur la région bastiaise pour tester, éprouver et améliorer des plans de sauvegarde. Près de 60 personnes ont été mobilisées pour cet exercice de simulation visant à améliorer la coordination entre les différents acteurs mobilisés lors d'une crise, telles communes, intercommunalités ou encore services de secours. Alors que sur le continent et notamment à Paris, de violents échanges ont eu lieu entre policiers et manifestants, en Corse, les lycéens sont restés plutôt discrets dans leurs manifestations. Quelques élèves du lycée Diocante de Casabianca à Bastia et certains de leurs professeurs, ainsi que les syndicats, se sont rassemblés devant l'inspection académique de la Haute-Corse. Une délégation a été reçue par la directrice des services académiques. Mais selon le rectorat, aucun lycée n'a été bloqué dans l'île ce jour. Une nouvelle mobilisation à l'échelle nationale est prévue samedi. L'association Amanunera inaugurera ce vendredi à Ajaccio les conversations d'Amanunera. Cette manifestation culturelle a pour finalité de relier, transmettre et faire circuler la parole, rassemblée autour de l'écrit, de la langue et de la culture corse. Au fil des semaines et des mois prochains, plusieurs thèmes seront abordés sur le corps, la langue ou encore les mots. Ce vendredi 16 octobre à 18h au salon La Parenthèse à Ajaccio, le corps sera visité par Elisabeth Paccioni, chorégraphe et poète, marraine du Chemin des Roses. Elle explorera le corps comme langage mémoire, territoire intime et relationnel à travers 6 axes, habiter, décrypter, se regarder, se transformer, entrer en relation et créer. La météo pour terminer ce journal, le ciel sera le plus souvent voilé par des nuages d'altitude ce mercredi. Le vent d'est sera faible, parfois modéré, toutefois le long de la côte orientale et dans le Cap Corse. Les maximales de ce mercredi en mi-journée, 18 à 24 degrés.
1: Bonjour, près de 500 000 personnes selon les organisateurs, 160 000 selon la police. La mobilisation en tout cas a été massive hier pour l'acte 5 des manifestations lycéennes. On apprend par ailleurs que la police des polices a ouvert 36 enquêtes alors que plus de 200 lycées et 800 forces de l'ordre ont été blessés. Et puis à Tours, un policier a été mis en examen pour violence aggravée. Il est soupçonné d'avoir éborgné un lycéen de 16 ans avec un tir de LBD le 30 septembre dernier lors du blocage d'un établissement. Passé sous contrôle judiciaire, il a été présenté au juge avec un collègue désormais témoin assisté pour déterminer si les conditions légales de strict besoin et de proportionnalité ont été respectés. La CGT, elle appelle à se joindre aux mobilisations samedi et à une grève le 5 novembre, annonce Sophie Binet, la secrétaire générale. Et puis un appel à manifester des Gilets jaunes est également d'actualité pour ce 17 octobre. Les Gilets jaunes qui avaient organisé de grandes manifestations en 2018-2019 bloquant route, péage et rond-point pour lutter contre la vie chère. Dans l'affaire du tir dans un collège à Aubagne, le suspect de 14 ans a été transféré à la sous-direction antiterroriste. Devant les enquêteurs, l'adolescent a évoqué une vengeance visant le personnel de l'établissement. Le parquet national antiterroriste souligne l'adhésion probable du jeune à une mouvance fascinée par les tueries de masse. En politique, la motion de rejet préalable sur le budget déposé par le groupe PS à l'Assemblée a été rejetée. L'examen sur la première partie du projet de loi de finances pour 2027 vient tout juste de débuter. Et puis, les députés qui ont adopté à l'unanimité hier la proposition de loi dite intégrale contre les violences sexistes et sexuelles. Le texte doit désormais être examiné au Sénat. Emmanuel Macron convoque, lui, ce mercredi, un conseil de défense sur les enjeux de sécurité de l'intelligence artificielle. Le chef du gouvernement, Sébastien Lecornu, la ministre des Armées, Catherine Vautrin, ou bien encore le chef d'état-major des armées, le général Fabien Mandon, assisteront à ce conseil du président. À l'international, le premier ministre britannique Andy Burnham reçoit ce mercredi le président ukrainien Volodymyr Zelensky à Downing Street. Objectif, réaffirmer le soutien britannique à l'Ukraine et accélérer les livraisons d'armes. En fin du football, avec en Ligue des Champions les Lillois qui coulent à Londres et s'inclinent 0-3 contre Arsenal. Lens s'incline aussi face au Portugal 0-2.
2: Bon mercredi avec nous ce 14 octobre 2026 où les justes sont à l'honneur. Ne les oubliez pas, c'est leur fête. C'est la journée mondiale de

0: normalisation, journée nationale de la qualité de l'air également. Dans l'éphéméride de cette journée, Jean Alési a arrêté sa carrière en 14 octobre 2001, il y a 25 ans, après 201 grands prix courus en Formule 1 depuis 1989. Et puis bon anniversaire à vous les natifs du 14 octobre, vous êtes le même jour que Alexandra Lamy, l'actrice fête ses 55 ans. On pense également au chanteur Usher, 47 ans, et à Gérald de Palmas, 59 bougies pour lui aujourd'hui. Bon mercredi 14 octobre 2026.
1: Le ciel sera plutôt nuageux pour ce mercredi matin à l'est du pays. À l'ouest, on va retrouver de jolies éclaircies accompagnées d'un brouillard dense au réveil. Et puis dans l'après-midi, par contre, c'est un beau soleil qui est annoncé sur l'ensemble de l'Hexagone. Et les températures, elles seront largement au-dessus des normales de saison pour une mi-octobre, avec jusqu'à 20 degrés annoncés à Lille, 23 à Tours, 24 à Lyon et Montélimar, et jusqu'à 27 à Perpignan pour la maximale.
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3: Retour de la musique dans la matinale d'RCC avec la reprise de Niagara, c'est avec Yann Muller. Je dois m'en aller, il y aura Mark Owen, Joaquin Memphis un peu plus tard, Pharrell Williams, Patrick Bruel. Dans la foulée à 8h30 tout à l'heure, la météo avec Philippe Jam en ce mercredi 14 octobre.

Le duo Florent Pagny et Louise avec plus le même soleil à 8h30 à l'écoute d'RCC. Soyez les bienvenus, voici la météo avec Philippe Jam. Juste après une courte pause, Jennifer Eurythmics, Julien Clerc et Jean-Louis Aubert avec les plages. Avant de jeter un œil en direction de l'horoscope du jour en ce mercredi.

0: Voici votre horoscope de ce mercredi 14 octobre. Bélier, votre franchise ne sera peut-être pas appréciée de tous, mais vous resterez habile. Taureau, attention à vos réactions parfois trop impulsives concernant les dossiers sensibles. Gémeaux, c'est le bon moment de vous débarrasser de charges trop envahissantes. Cancer, malgré des dossiers urgents à rendre, vous aurez beaucoup de sérénité et de liberté. Lion, vous semblez soucieux de ne pas arriver à convaincre vos proches qu'ils peuvent avoir confiance en vous. Vierge, un nouveau chemin s'ouvre devant vous, une petite hésitation pourrait apparaître. Balance, les kilomètres risquent de s'accumuler et la pause pourrait se faire désirer. Scorpion, vous entrez dans une phase où la quiétude règne enfin sur tous les plans. Sagittaire, profitez-en, cette journée est la vôtre, tout devrait vous sourire aujourd'hui. Capricorne, le calme revient dans votre esprit et cela fait du bien à tout le monde, surtout à votre cerveau. Verseau, vous êtes au top, votre créativité sera votre plus grande qualité aujourd'hui. Et poisson, il y aura du mouvement dans votre journée, les choses bougent en votre faveur.
1: Voilà, c'était l'horoscope aujourd'hui, mercredi 14 octobre 2026.
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1: Avant de rejoindre les infos de 9h, Eruption avec One Way Ticket, et voici la BO du film L'Arme Fatale 3, Sting, Eric Clapton, It's a Problem Me.

0: Plus de musique, plus de souvenirs avec les années disco, les années 70. C'était Eruption avec One Way Ticket. 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Et nous fêtons aujourd'hui les Justes en ce 14 octobre. Voici les infos. Philippe Jam, bonjour.
1: Bonjour, bien chargé l'actualité judiciaire en ce début de semaine dans le cadre de l'assassinat d'André Guérin à Calenzane le 31 octobre 2024. Deux hommes et une femme ont été placés en garde à vue hier dans les locaux de la police judiciaire à Bastia. André Guérin, commerçant calvé de 57 ans, était présenté comme un proche du clan Costa. Dans un autre dossier, celui du meurtre de Barthélémy Casanova, conseiller municipal à la mairie de Corté, le 28 janvier 2020, Jean-François Maté, désigné comme l'auteur par les enquêteurs, sera prochainement jugé pour ce crime devant la cour d'assises de la Haute-Corse avec deux autres jeunes hommes soupçonnés de complicité qui, eux, comparaîtront libres. Le tribunal correctionnel d'Ajaccio a condamné à une amende de 5000 euros avec sursis, 3 années d'inéligibilité et une interdiction de 3 ans de détenir une arme, une enseignante contractuelle d'espagnol pour complicité de violence sur mineurs dans un établissement scolaire en septembre 2025. Le 16 septembre de cette année-là, au collège Laetitia d'Ajaccio, elle aurait sommé un élève de donner une tape à un autre élève pour le punir. L'élève frappé avait obtenu une ITT de 30 jours. Le médecin ayant constaté des difficultés de concentration, des troubles de l'appétit ou encore du sommeil, ainsi qu'une hypervigilance. Devant le tribunal administratif de Bastia hier, le dossier de l'association L214, qui en 2025 avait dénoncé une défaillance de l'État dans sa mission de contrôle vétérinaire à la

0: défendu le projet de loi constitutionnelle. La communauté d'agglomération de Le Bastia a procédé hier à un exercice de gestion de crise, une inondation provoquée par d'intenses pluies sur la région bastiaise pour tester, éprouver et améliorer des plans de sauvegarde. Près de 60 personnes ont été mobilisées pour cet exercice de simulation visant à améliorer la coordination entre les différents acteurs mobilisés lors d'une crise, telles communes, intercommunalités ou encore services de secours. Alors que sur le continent et notamment à Paris, de violents échanges ont eu lieu entre policiers et manifestants, en Corse, les lycéens sont restés plutôt discrets dans leurs manifestations. Quelques élèves du lycée Diocante de Casabianca à Bastia et certains de leurs professeurs ainsi que les syndicats se sont rassemblés devant l'inspection académique de la Haute-Corse. Une délégation a été reçue par la directrice des services académiques, mais selon le rectorat, aucun lycée n'a été bloqué dans l'île ce jour. Une nouvelle mobilisation à l'échelle nationale est prévue samedi. L'association Amanunera inaugurera ce vendredi à Ajaccio les conversations d'Amanunera. Cette manifestation culturelle a pour finalité de relier, transmettre et faire circuler la parole, rassemblée autour de l'écrit, de la langue et de la culture corse. Au fil des semaines et des mois prochains, plusieurs thèmes seront abordés sur le corps, la langue ou encore les mots. Ce vendredi 16 octobre à 18h au salon La Parenthèse à Ajaccio, le corps sera visité par Elisabeth Paccioni, chorégraphe et poète, marraine du Chemin des Roses. Elle explorera le corps comme langage mémoire, territoire intime et relationnel à travers six axes: habiter, décrypter, se regarder, se transformer, entrer en relation et créer. La météo pour terminer ce journal: le ciel sera le plus souvent voilé par des nuages d'altitude ce mercredi. Le vent d'est sera faible, parfois modéré, toutefois le long de la côte orientale et dans le Cap Corse. Les maximales de ce mercredi en mi-journée, 18 à 24 degrés.
1: Bonjour, près de 500 000 personnes selon les organisateurs, 160 000 selon la police. La mobilisation en tout cas a été massive hier pour l'acte 5 des manifestations lycéennes. On apprend par ailleurs que la police des polices a ouvert 36 enquêtes alors que plus de 200 lycées et 800 forces de l'ordre ont été blessés. Et puis à Tours, un policier a été mis en examen pour violence aggravée. Il est soupçonné d'avoir éborgné un lycéen de 16 ans avec un tir de LBD le 30 septembre dernier lors du blocage d'un établissement. Passé sous contrôle judiciaire, il a été présenté au juge avec un collègue désormais témoin assisté pour déterminer si les conditions légales de stricts besoins et de proportionnalité ont été respectés. La CGT, elle appelle à se joindre aux mobilisations samedi et à une grève le 5 novembre, annonce Sophie Binet, la secrétaire générale. Et puis un appel à manifester des Gilets jaunes est également d'actualité pour ce 17 octobre. Les Gilets jaunes qui avaient organisé de grandes manifestations en 2018-2019 bloquant route, péage et rond-point pour lutter contre la vie chère. Dans l'affaire du tir dans un collège à Aubagne, le suspect de 14 ans a été transféré à la sous-direction antiterroriste. Devant les enquêteurs, l'adolescent a évoqué une vengeance visant le personnel de l'établissement. Le parquet national antiterroriste souligne l'adhésion probable du jeune à une mouvance fascinée par les tueries de masse. En politique, la motion de rejet préalable sur le budget déposé par le groupe PS à l'Assemblée a été rejetée. L'examen sur la première partie du projet de loi de finances pour 2027 vient tout juste de débuter. Et puis, les députés qui ont adopté à l'unanimité hier la proposition de loi dite intégrale contre les violences sexistes et sexuelles. Le texte doit désormais être examiné au Sénat. Emmanuel Macron convoque, lui, ce mercredi un conseil de défense sur les enjeux de sécurité de l'intelligence artificielle. Le chef du gouvernement, Sébastien Lecornu, la ministre des Armées, Catherine Vautrin, ou bien encore le chef d'état-major des armées, le général Fabien Mandon, assisteront à ce conseil du président. À l'international, le premier ministre britannique Andy Burnham reçoit ce mercredi le président ukrainien Volodymyr Zelensky à Downing Street. Objectif, réaffirmer le soutien britannique à l'Ukraine et accélérer les livraisons d'armes. En fin du football, avec en Ligue des Champions les Lillois qui coulent à Londres et s'inclinent 0-3 contre Arsenal. Lens s'incline aussi face au Portugal 0-2.
2: Bon mercredi avec nous ce 14 octobre 2026 où les justes sont à l'honneur, ne les oubliez pas, c'est leur fête. C'est la journée mondiale de la normalisation, journée nationale de la qualité de l'air également. Dans l'éphéméride de cette journée, Jean Alési a arrêté sa carrière en 14 octobre 2001, il y a 25 ans, après 201 grands prix courus en Formule 1 depuis 1989. Et puis bon anniversaire à vous les natifs du 14 octobre, vous êtes le même jour que Alexandra Lamy, l'actrice fête ses 55 ans. On pense également au chanteur Usher, 47 ans, et à Gérald de Palmas, 59 bougies pour lui aujourd'hui. Bon mercredi 14 octobre 2026.
3: Le ciel sera plutôt nuageux pour ce mercredi matin à l'est du pays. À l'ouest, on va retrouver de jolies éclaircies accompagnées d'un brouillard dense au réveil. Et puis dans l'après-midi, par contre, c'est un beau soleil qui est annoncé sur l'ensemble de l'Hexagone. Et les températures, elles seront largement au-dessus des normales de saison pour une mi-octobre, avec jusqu'à 20 degrés annoncés à Lille, 23 à Tours, 24 à Lyon et

0: jusqu'à 27 à Perpignan pour la maximale.
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0: Le chanteur Claude Peter Flamm avec La Petite, c'était dans les années 70, fin 70, début 80. Ce titre, Police avec Roxane, Talk Talk. Avant notamment notre journal sportif de 9h30, en ce mercredi 14 octobre, tout de suite on se penche du côté de votre soirée télé.
1: C'est parti pour votre soirée télé pour ce mercredi 14 octobre. On zappe tout d'abord ce soir sur TF1 avec série Tracker, ce soir dès 21h10 avec deux épisodes. On aboie en silence votre téléfilm sur France 2. Des racines et des ailes, passion, patrimoine, direction mon île en Normandie. Manchester City, Paris Saint-Germain, c'est du foot évidemment. Deuxième journée de Ligue des Champions sur Canal. La Grande Librairie ce soir sur France 5. Et enfin la France a un incroyable talent qui poursuit ses auditions sur M6. Bonne soirée télé, excellent mercredi avec nous.
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0: Bientôt 9h30 à l'écoute d'RCC, Cabrel, Vitalba, la chronique criminelle. Dans un instant, pour l'heure, voici le journal sportif.
1: Bonjour à toutes et à tous. On débute avec du football et la soirée noire pour les clubs français engagés en Ligue des Champions. Hier, le RC Lens a perdu 2-0 à domicile face au Sporting Portugal. Les Lensois ont encaissé des buts de Suarez et Doumbia pour la première sur le banc en Ligue des Champions de Yannick Cahuzac. Et puis le LOSC qui a été battu sèchement 3-0 sur la pelouse de l'Emirates Stadium face à Arsenal. Les Gunners seront pliés le match après l'heure de jeu, inscrivant 3 buts en 7 minutes par Timber, Eze et Saka. Olivier Giroud est entré à la 78e minute pour célébrer son retour à l'Emirates après avoir joué 6 ans à Arsenal. Et parmi les autres résultats du soir, notez la victoire du club Bruges 4-3 sur la pelouse de l'Inter Milan, l'écrasant succès 4-1 du Barça à Galatasaray. L'Atlético de Madrid a battu Manchester United 2-0 et le match nul surprenant du Bayern 3 partout à Stavanger. Enfin, Villarreal a dominé Naples 3-1 avec un but de l'ancien Lyonnais Georges Mikotadze. Ce soir, le PSG se déplace à Manchester City à 21h pour le choc de cette deuxième journée de phase de Ligue des Champions. Liverpool sera à Linz, l'AS Rome accueille le Real Madrid et le Borussia Dortmund se déplace à Bodø/Glimt. Au classement, c'est le Barça qui est provisoirement en tête. Le PSG est 5e, Lens 19e et Lille 32e sur 36. Et puis la mère de Kylian Mbappé, Feyza Lamarie, est placée sous le statut de témoin assisté dans l'affaire Sanadji du nom de l'ancienne officier de sécurité de l'équipe de France de football. Elle a été entendue vendredi dernier dans cette affaire de favoritisme et d'argent qui aura été versé à Momo Sanadji. Des personnalités comme Franck Ribéry, Noël Le Graët ou encore Jamel Debbouze ont également été entendues. En basket, l'ASVEL a été battu de 2 petits points 84-82 hier soir face à l'Étoile Rouge de Belgrade à la LDLC Arena. La suite de cette 5e journée d'Euroleague, c'est ce mercredi avec le Paris Basket qui reçoit le Virtus Bologne à 20h45. Et puis en cyclisme, l'équipe Lidl Trek poursuit son mercato XXL en attirant Filippo Ganna pour une durée 3 ans. Très belle journée de sport.

0: 1984, la psychose gagne Paris et plus précisément le 18e arrondissement. En moins de 6 semaines, 8 vieilles dames sont retrouvées assassinées. L'hécatombe commence le 5 octobre avec Anna, 83 ans, bâillonnée, frappée et étouffée avec un oreiller en rentrant du marché. Le butin, 200 francs, 30 euros. Le même jour, Germaine est agressée rue Lepic. Elle a survécu mais choquée, elle n'a pas pu témoigner. 4 jours plus tard, le corps de Suzanne, 89 ans, est retrouvé attaché, étouffé par un sac plastique pour une montre et 500 francs liquides. 75 euros. Un mois plus tard, boulevard de Clichy, Johanna, 71 ans, est retrouvée étranglée, le nez fracturé, la mâchoire et les côtes brisées. Ses agresseurs sont repartis avec 10 000 francs, 1 500 euros. Deux jours plus tard, Alice, 84 ans, étranglée, attachée avec du fil électrique. Elle a été torturée, on lui a fait boire du desktop. Tout ça pour moins de 500 francs, 75 euros. Et ce n'est pas fini. Le lendemain, Marie, 80 ans, est retrouvée morte, torturée, étouffée pour 300 francs, 45 euros. Puis c'est au tour de Maria, 75 ans. Autant dire qu'à Paris, les petites mamies vivent dans l'angoisse. Et il y a de quoi, une semaine plus tard, deux corps sont retrouvés, celui de Jeanne, 82 ans, et Paul, 77 ans, toutes les deux la tête dans un sac plastique. Et c'est loin d'être fini, mais la police n'a aucune piste, si ce n'est des empreintes digitales, mais qui ne donnent rien. Et là, plus rien, calme plat pendant un an, mais ça repart de plus belle en décembre 1985, cette fois dans le 14e arrondissement. Estelle, 91 ans, est retrouvée étranglée, 15 jours plus tard, André, 77 ans, puis Yvonne, 83 ans. Plus de torture, mais toujours les mêmes empreintes. 12 janvier 86, de nouvelles victimes. Françoise, 83 ans, dans le 12e arrondissement et Margem, 81 ans, dans le 11e. Le 15 janvier, Yvonne, 77 ans, dans le 5e. Le 31, Virginie, 76 ans, dans le 12e. Puis nouvelle pause de 6 mois et rebelote le 14 juin avec Ludmila, dans le 14e. Nouvelle accalmie jusqu'en novembre 87 et puis Rachel, 79 ans et Geneviève, 73 ans, dans le 10e. Sauf qu'on ne le sait pas encore, mais Geneviève sera la dernière victime. Car quelques jours plus tôt, Berthe a survécu à son agresseur et l'a précisément décrit. Un métis avec le nez épaté, les pommettes saillantes, environ 1m80, 25 ans et le détail qui va faire tomber notre Gus, il a les cheveux blonds et crépus. Un voisin qui l'a croisé confirme, et oui, il était coiffé comme Carl Lewis à l'époque, c'était la mode, et il portait même une boucle d'oreille. Un portrait robot est aussitôt diffusé dans tous les commissariats de Paris et bim, le 1er décembre 1987, c'est le patron du commissariat du 10e arrondissement lui-même qui tombe nez à nez dans la rue sur ce type. On prend ses empreintes et elles matchent avec celles retrouvées sur les scènes de crime. C'est donc lui le tueur de vieilles dames. Son nom, Thierry Paulin, né le 28 novembre 1963 à Fort-de-France en Martinique. Et le bonhomme avoue direct 21 meurtres, donc plus qu'on ne lui en attribuait avec en prime les détails. Le pire, c'est qu'on aurait pu le coincer plus tôt et épargner pas mal de victimes, car le break d'un an dans ses meurtres, c'est parce que Thierry Paulin était en prison pour avoir menacé son dealer avec un pistolet d'alarme et l'avoir frappé avec une batte de baseball. Mais ses empreintes n'ont pas été confondues car cette autre affaire s'est déroulée à Alfortville dans le Val-de-Marne mais n'est pas remontée jusqu'à Paris. Mais pourquoi dans le 18e les victimes ont été massacrées et pas ailleurs? Eh bien Paulin affirme que ce n'est pas lui, c'est Jean-Thierry. Jean-Thierry, mais c'est qui celui-là? Ils étaient donc deux, Thierry Paulin et un certain Jean-Thierry Mathurin, aussitôt interpellé dans le 14e. Un jeune de 22 ans d'origine guyanaise, playmec dans une émission de Christophe de Chavannes sur Antenne 2, il danse donc à moitié nu quoi. Lui reconnaît 7 meurtres et une tentative de meurtre. Les deux se sont rencontrés au Paradis Latin où Mathurin était serveur. Leur quotidien, soirée branchée en boîte, alcool et drogue, donc besoin d'argent. Et c'est là qu'ils ont décidé de s'en prendre aux vieilles dames, des victimes faciles. Puis ils sont partis à Toulouse chez le père de Thierry Paulin, la première pause dans leur crime. Une fois leur butin dilapidé, ils se séparent et Paulin remonte à Paris. Il a besoin d'argent et se remet à suivre des vieilles dames et à les étrangler. Uniquement pour retrouver ses soirées parisiennes. Thierry Paulin est incarcéré à l'isolement, à la prison de Fleury-Mérogis, et s'il est enfermé, il est célèbre et apparemment ça lui plaît. Il découpe même tous les articles à son sujet. En prison, il continue de porter des costumes avec ne pas apporter régulièrement par sa mère au parloir, car il le sait, il n'y aura pas de procès, il ne sera pas jugé, car Paulin a le sida. Et à l'époque, aucune issue, la souffrance jusqu'à la mort. Thierry Paulin meurt en effet le 16 avril 1989, à l'âge de 26 ans. C'est donc seul que Jean-Thierry Mathurin est jugé en 1991 et reconnu coupable de 9 meurtres. Verdict à la réclusion à perpétuité avec une peine de sûreté de 18 ans. Après 22 ans derrière les barreaux, il obtient un régime de semi-liberté en janvier 2009, puis une liberté conditionnelle en janvier 2012. Il est donc libre aujourd'hui, mais son nom tristement célèbre ne l'a pas aidé à se réinsérer. Nombreuses sont les portes qui se sont fermées.
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2: Les infos dans quelques minutes, dans un quart d'heure, sur RCC, avant Ray Casley, le nouveau Stromae, voici Pink avec Eminem, à Miss YouTube.

0: Ray Casley, alias le petit bonbon anglais avec Together Forever. Passez une belle journée. 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On se retrouve demain à 7h30, demain jeudi. On va se quitter avec les infos, l'éphéméride ainsi que la météo. Philippe Jam, bonjour.
1: Bonjour, bien chargé l'actualité judiciaire en ce début de semaine dans le cadre de l'assassinat d'André Guérin à Calenzane le 31 octobre 2024. Deux hommes et une femme ont été placés en garde à vue hier dans les locaux de la police judiciaire à Bastia. André Guérin, commerçant calvé de 57 ans, était présenté comme un proche du clan Costa. Dans un autre dossier, celui du meurtre de Barthélémy Casanova, conseiller municipal à la mairie de Corté, le 28 janvier 2020, Jean-François Maté, désigné comme l'auteur par les enquêteurs, sera prochainement jugé pour ce crime devant la cour d'assises de la Haute-Corse avec deux autres jeunes hommes soupçonnés de complicité qui, eux, comparaîtront libres. Le tribunal correctionnel d'Ajaccio a condamné à une amende de 5000 euros avec sursis, 3 années d'inéligibilité et une interdiction de 3 ans de détenir une arme, une enseignante contractuelle d'espagnol pour complicité de violence sur mineurs dans un établissement scolaire en septembre 2025. Le 16 septembre de cette année-là, au collège Laetitia d'Ajaccio, elle aurait sommé un élève de donner une tape à un autre élève pour le punir. L'élève frappé avait obtenu une ITT de 30 jours. Le médecin ayant constaté des difficultés de concentration, des troubles de l'appétit ou encore du sommeil, ainsi qu'une hypervigilance. Devant le tribunal administratif de Bastia hier, le dossier de l'association L214, qui en 2025 avait dénoncé une défaillance de l'État dans sa mission de contrôle vétérinaire à laboratoire de Porto Vecchio, image à l'appui. Le rapporteur public a pointé des insuffisances dans le suivi des contrôles vétérinaires et a demandé à l'État de verser 4000 euros à l'association pour son préjudice moral et 1500 euros au titre de frais de justice. Le rapporteur public qui a également rejeté la demande de l'État demandant à l'association de le verser 10 000 euros et de retirer les images de ses plateformes. La décision a été mise en délibéré. Le texte sur l'autonomie de la Corse est actuellement à l'étude au Sénat et hier la ministre de l'Aménagement du Territoire et de la Décentralisation, Françoise Gatel, a été auditionnée par une commission de Sénat.

0: académique de la Haute-Corse. Une délégation a été reçue par la directrice des services académiques. Mais selon le rectorat, aucun lycée n'a été bloqué dans l'île ce jour. Une nouvelle mobilisation à l'échelle nationale est prévue samedi. L'association Amanounera inaugurera ce vendredi à Ajaccio les conversations d'Amanounera. Cette manifestation culturelle a pour finalité de relier, transmettre et faire circuler la parole, rassemblée autour de l'écrit, de la langue et de la culture corse. Au fil des semaines et des mois prochains, plusieurs thèmes seront abordés sur le corps, la langue ou encore les mots. Ce vendredi 16 octobre, à 18h, au salon La Parenthèse à Ajaccio, le corps sera visité par Elisabeth Paccioni, chorégraphe et poète, marraine du Chemin des Roses. Elle explorera le corps comme langage mémoire, territoire intime et relationnel à travers 6 axes, habiter, décrypter, se regarder, se transformer, entrer en relation et créer. La météo pour terminer ce journal, le ciel sera le plus souvent voilé par des nuages d'altitude ce mercredi. Le vent d'est sera faible, parfois modéré, toutefois le long de la côte orientale et dans le Cap Corse. Les maximales de ce mercredi en mi-journée, 18 à 24 degrés.
1: Bonjour, l'acte 5 des manifestations lycéennes a rassemblé du monde hier, 480 000 personnes selon les organisateurs, 160 000 selon la police. On apprend par ailleurs que la police des polices, l'IGPN, a ouvert 36 enquêtes depuis le début de ce mouvement avec plus de 200 lycéens et 800 forces de l'ordre qui ont été blessés. Une mobilisation qui ne faiblit pas donc avec déjà plusieurs blocages signalés ce matin à Marseille, Paris et dans plusieurs grandes villes. La prochaine grande mobilisation est prévue ce samedi 17 octobre dans un mouvement de convergence avec la CGT et avec les Gilets jaunes prêts à faire leur grand retour. Dans l'affaire du tir dans un collège à Aubagne, le suspect de 14 ans a été transféré à la sous-direction antiterroriste. Devant les enquêteurs, l'adolescent qui aurait adhéré à une mouvance fascinée par les tueries de masse a évoqué une vengeance visant le personnel de l'établissement où les cours sont suspendus jusqu'à nouvel ordre. Le budget est à nouveau étudié ce mercredi à l'Assemblée nationale, notamment avec un débat sur la contribution de la France à l'Union européenne. L'examen du projet de loi de financement de la sécurité sociale pour l'année 2027 va lui aussi débuter en commission, avec toujours dans l'esprit des députés la dette et la présidentielle qui approche. Et puis une nouvelle d'ailleurs dans la course à la présidentielle, Natacha Polony a officialisé sa candidature pour, dit-elle, débloquer une situation où les Français ne se retrouvent pas. L'essayiste a également dénoncé la règle aberrante des 500 parrainages à laquelle elle va pourtant se conformer, accusant François Hollande et Emmanuel Macron de l'avoir durci pour verrouiller le système. À l'international, de fortes explosions entendues dans la nuit en Ukraine, des tirs de missiles russes ont frappé plusieurs régions, faisant au moins 6 morts, notamment à Kiev, où des infrastructures énergétiques clés ont été touchées, provoquant des coupures d'électricité dans plusieurs quartiers, et ce malgré les discussions récentes sur une trêve énergétique. L'attaque n'est d'ailleurs toujours pas terminée et Moscou poursuit ses frappes. Et puis le Premier ministre britannique Andy Burnham reçoit le président ukrainien Volodymyr Zelensky ce mercredi à Downing Street. Objectif, réaffirmer le soutien britannique à l'Ukraine. Il y avait du football hier soir et le retour de la Ligue des Champions. Les Lillois ont coulé à Londres et s'inclinent 0-3 contre Arsenal, tandis que Lens s'incline aussi face au Portugal 0-2.
2: Bon mercredi avec nous ce 14 octobre 2026 où les justes sont à l'honneur, ne les oubliez pas, c'est leur fête. C'est la journée mondiale de la normalisation, journée nationale de la qualité de l'air également. Dans l'éphéméride de cette journée, Jean Alési a arrêté sa carrière en 14 octobre 2001, il y a 25 ans, après 201 grands prix courus en Formule 1 depuis 1989. Et puis bon anniversaire à vous les natifs du 14 octobre, vous êtes le même jour que Alexandra Lamy, l'actrice fête ses 55 ans. On pense également au chanteur Usher, 47 ans, et à Gérald de Palmas, 59 bougies pour lui aujourd'hui. Bon mercredi 14 octobre 2026.
3: Le ciel sera plutôt nuageux pour ce mercredi matin à l'est du pays. À l'ouest, on va retrouver de jolies éclaircies accompagnées d'un brouillard dense au réveil. Et puis dans l'après-midi, par contre, c'est un beau soleil qui est annoncé sur l'ensemble de l'Hexagone. Et les températures, elles seront largement au-dessus des normales de saison pour une mi-octobre, avec jusqu'à 20 degrés annoncés à Lille, 23 à Tours, 24 à Lyon et Montélimar, et jusqu'à 27 à Perpignan pour la maximale.
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1: Bonjour, bienvenue pour les actualités improbables et insolites de cette semaine. C'est parti, à l'université de Bordeaux, qu'a fait un enseignant en plein cours il y a quelques jours. Eh bien, il a regardé des vidéos pour adultes sur son ordinateur. Problème, son écran était relié au vidéoprojecteur. Ce professeur animait une séance de travaux dirigés devant des étudiants de deuxième année. Pendant un temps de travail en autonomie, il a surfé sur des sites pornographiques et son écran était toujours partagé en direct sur le grand tableau de la salle. Toute la classe a vu les images défiler sous ses yeux. L'université a ouvert une enquête interne et a suspendu l'enseignant à titre conservatoire. On poursuit dans le Pas-de-Calais. Quel exploit sportif inédit a eu lieu sur la plage de Sangatte le week-end dernier? Et une Française de 67 ans a traversé la Manche à la nage. Salima Bouyad Aga est partie de Douvres en Angleterre en pleine nuit. Elle a nagé pendant près de 15 heures d'affilée sans combinaison thermique ni palme. Elle devient la femme française la plus âgée à réussir cette traversée historique. Bravo à elle. Enfin, en Charente-Maritime, qu'est-il arrivé lors d'un rendez-vous d'une famille chez le notaire il y a quelques jours? Eh bien, une cliente a accouché directement dans l'étude notariale. Le couple venait signer l'acte d'achat d'un terrain pour faire construire sa maison. Une sage-femme avait pourtant assuré à la future maman qu'elle avait largement le temps. Sur place, le travail s'était accéléré d'un coup et la femme a perdu les os et a mis son bébé au monde dans les toilettes de l'office en 30 minutes. Et pour fêter cette signature, l'étude a envoyé des fleurs quand même et du champagne aux jeunes parents. Voilà pour l'actualité improbable et insolite de cette semaine. À très vite pour d'autres infos.
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1: Bonjour, bien chargé l'actualité judiciaire en ce début de semaine dans le cadre de l'assassinat d'André Guérine à Calenzane le 31 octobre 2024. Deux hommes et une femme ont été placés en garde à vue hier dans les locaux de la police judiciaire à Bastia. André Guérine, commerçant calvé de 57 ans, était présenté comme un proche du clan Costa. Dans un autre dossier, celui du meurtre de Barthélémy Casanova, conseiller municipal à la mairie de Corté, le 28 janvier 2020, Jean-François Maté, désigné comme l'auteur par les enquêteurs, sera prochainement jugé pour ce crime devant la cour d'assises de la Haute-Corse avec deux autres jeunes hommes soupçonnés de complicité qui, eux, comparaîtront libres. Le tribunal d'Ajaccio, le tribunal correctionnel d'Ajaccio, a condamné à une amende de 5000 euros avec sursis, 3 années d'inéligibilité et une interdiction de 3 ans de détenir une arme, une enseignante contractuelle d'espagnol pour complicité de violence sur mineurs dans un établissement scolaire en septembre 2025. Le 16 septembre de cette année-là, au collège Laetitia d'Ajaccio, elle aurait sommé un élève de donner une tape à un autre élève pour le punir. L'élève frappé avait obtenu une ITT de 30 jours. Le médecin ayant constaté des difficultés de concentration, des troubles de l'appétit ou encore du sommeil, ainsi qu'une hypervigilance. Devant le tribunal administratif de Bastia hier, le dossier de l'association L214, qui en 2025 avait dénoncé une défaillance de l'État dans sa mission de contrôle vétérinaire à laboratoire de Porto Vecchio, image à l'appui. Le rapporteur public a pointé des insuffisances dans le suivi des contrôles.

0: région bastiaise pour tester, éprouver et améliorer des plans de sauvegarde. Près de 60 personnes ont été mobilisées pour cet exercice de simulation visant à améliorer la coordination entre les différents acteurs mobilisés lors d'une crise, telles communes, intercommunalités ou encore services de secours. Alors que sur le continent et notamment à Paris, de violents échanges ont eu lieu entre policiers et manifestants, en Corse, les lycéens sont restés plutôt discrets dans leurs manifestations. Quelques élèves du lycée Diocante de Casabianca à Bastia et certains de leurs professeurs ainsi que les syndicats se sont rassemblés devant l'inspection académique de la Haute-Corse. Une délégation a été reçue par la directrice des services académiques, mais selon le rectorat, aucun lycée n'a été bloqué dans l'île ce jour. Une nouvelle mobilisation à l'échelle nationale est prévue samedi. L'association Amanunera inaugurera ce vendredi à Ajaccio les conversations d'Amanunera. Cette manifestation culturelle a pour finalité de relier, transmettre et faire circuler la parole, rassemblée autour de l'écrit, de la langue et de la culture corse. Au fil des semaines et des mois prochains, plusieurs thèmes seront abordés sur le corps, la langue ou encore les mots. Ce vendredi 16 octobre, à 18h, au salon La Parenthèse à Ajaccio, le corps sera visité par Elisabeth Paccioni, chorégraphe et poète, marraine du Chemin des Roses. Elle explorera le corps comme langage mémoire, territoire intime et relationnel à travers 6 axes, habiter, décrypter, se regarder, se transformer, entrer en relation et créer. La météo pour terminer ce journal, le ciel sera le plus souvent voilé par des nuages d'altitude ce mercredi. Le vent d'est sera faible, parfois modéré, toutefois le long de la côte orientale et dans le Cap Corse. Les maximales de ce mercredi en mi-journée, 18 à 24 degrés.
1: Bonjour, l'acte 5 des manifestations lycéennes a rassemblé du monde hier, 480 000 personnes selon les organisateurs, 160 000 selon la police. On apprend par ailleurs que la police des polices, l'IGPN, a ouvert 36 enquêtes depuis le début de ce mouvement avec plus de 200 lycéens et 800 forces de l'ordre qui ont été blessés. Une mobilisation qui ne faiblit pas donc avec déjà plusieurs blocages signalés ce matin à Marseille, Paris et dans plusieurs grandes villes. La prochaine grande mobilisation est prévue ce samedi 17 octobre dans un mouvement de convergence avec la CGT et avec les Gilets jaunes prêts à faire leur grand retour. Dans l'affaire du tir dans un collège à Aubagne, le suspect de 14 ans a été transféré à la sous-direction antiterroriste. Devant les enquêteurs, l'adolescent qui aurait adhéré à une mouvance fascinée par les tueries de masse a évoqué une vengeance visant le personnel de l'établissement où les cours sont suspendus jusqu'à nouvel ordre. Le budget est à nouveau étudié ce mercredi à l'Assemblée nationale, notamment avec un débat sur la contribution de la France à l'Union européenne. L'examen du projet de loi de financement de la sécurité sociale pour l'année 2027 va lui aussi débuter en commission, avec toujours dans l'esprit des députés la dette et la présidentielle qui approchent. Et puis une nouvelle d'ailleurs dans la course à la présidentielle, Natacha Polony a officialisé sa candidature pour, dit-elle, débloquer une situation où les Français ne se retrouvent pas. L'essayiste a également dénoncé la règle aberrante des 500 parrainages à laquelle elle va pourtant se conformer, accusant François Hollande et Emmanuel Macron de l'avoir durci pour verrouiller le système. À l'international, de fortes explosions entendues dans la nuit en Ukraine, des tirs de missiles russes ont frappé plusieurs régions, faisant au moins 6 morts, notamment à Kiev où des infrastructures énergétiques clés ont été touchées, provoquant des coupures d'électricité dans plusieurs quartiers, et ce malgré les discussions récentes sur une trêve énergétique. L'attaque n'est d'ailleurs toujours pas terminée et Moscou poursuit ses frappes. Et puis le Premier ministre britannique Andy Burnham reçoit le président ukrainien Volodymyr Zelensky ce mercredi à Downing Street. Objectif, réaffirmer le soutien britannique à l'Ukraine. Il y avait du football hier soir et le retour de la Ligue des Champions. Les Lillois ont coulé à Londres et s'inclinent 0-3 contre Arsenal, tandis que Lens s'incline aussi face au Portugal 0 à 2.
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1: Bon après-midi à vous toutes et tous qui nous rejoignez.
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1: RCC, direction à présent la Californie, avec David Sanborn et un titre de 1980, ça s'appelle Let's Just Say Goodbye. Décollage immédiat, pour le plaisir musical.

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1: RCC, au cœur du bon son, avec notamment Ruby Dupree, Still Awake. Voici un morceau qui date de 1980 et qui rappelle un peu l'esprit de Dupree Brothers.

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Ça s'appelle Wrong Side of the Track. C'est le titre de ce morceau de David Roberts de 1982. RCC, bienvenue à vous, à l'écoute des 80 de la bande FM, pour du bon son. Et c'est parti pour 3 minutes et 30 secondes.

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Avec Narada, Michael Walden, souvenir de 1982. I'm ready. Êtes-vous prêt? Eh bien, c'est parti pour 4 minutes 20 sur Radio Calvi Citadelle.

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